0: ça qu'il faut se rappeler. Et nous, à la Société Saint-Jean-Baptiste, on a des membres de partout.
1: The Saint-Jean-Baptiste Society has members from everywhere, coming because they're interested in the history, the culture, to take part in activities.
0: Davantage sur qu'est-ce qui se passe au niveau national dans les différents dossiers ou pour participer aux activités que nous avons à la Société Saint-Jean-Baptiste. Moi, je suis très, très fière d'être présidente de la
1: Société. I'm very, very proud to be president of the Saint-Jean-Baptiste Society of Montreal. And I'm convinced we'll succeed together soon to create this magnificent country with everyone.
0: Avec tout le monde.
2: For Marianne, who is of both Quebecois and Syrian extraction, what ties the Quebec people together and unites them is language.
0: Notre socle social, c'est la langue française, notre culture, notre histoire. On est dans le mur en ce moment par rapport à la langue française. Le français recule tellement rapidement.
1: The core of our society is the French language, our culture, our history. We're up against the wall right now regarding French. It's receding so rapidly. We have to work very hard to reverse the trend.
0: De la loi des langues officielles qui vont protéger.
1: And staying in a Canada that ultimately wants to anglicize us, just look at the official languages policy. They're giving $100 million to English organizations in Quebec on the grounds that English is a precarious minority language here.
0: C'est très bien de protéger la langue française ailleurs au Canada, mais au Québec.
1: It's great to protect French language elsewhere in Canada, but suddenly in Quebec, it's like we have to protect English. At the cost of $100 million per year, we're anglicizing Quebec. That's just one example.
0: On s'auto-gouverne nous-mêmes et on peut négocier nous-mêmes nos différents traités internationaux. On peut aussi avoir un CRTQ et non un CRTC qui, au niveau des...
1: But when we're a country, we'll govern ourselves. We'll negotiate our own international treaties. We'll have a CRTQ instead of a CRTC, handling agreements about what's on our airwaves.
0: On a de toute façon déjà nos institutions. On part pas de rien. Ben, dans le fond, c'est tout simplement...
1: And we're good in Quebec. We have our own institutions anyway. We're not starting with nothing. It's all about governing ourselves, because who better than us to govern ourselves?
0: Comme l'a dit le premier ministre du Canada, quand nous ne sommes pas à la table, nous sommes au menu, ben, cette phrase, on peut la dire...
1: Like the prime minister of Canada says, if we're not at the table, we are on the menu. Well, we can say that phrase too.
0: Puis on sait pas trop ce qui s'est dit.
1: Because it's for us to negotiate with the US, not someone else. And we don't really know what's said, what's discussed. It's up to us to decide.
2: The Société Saint-Jean-Baptiste of Montreal has been in action since the early 1800s. It was there to lend diplomatic support to Louis Riel during the Red River Rebellion. But for Marianne, the separatist cause is not fundamentally driven by the past.
0: On est vraiment dans le présent. On parle à tous les Québécois, à toutes les Québécoises et à tous ceux et celles qui partagent le même territoire et qui veulent...
1: We speak to all Quebecers who share this land and want to take part in the project of building a society with us.
0: On n'est pas dirigé, réservé aux personnes qui sont nées ici.
1: When we talk about independence, it's not only for the people who were born here.
0: Avec toutes celles et à tous ceux qui ont choisi le Québec comme terre d'accueil. Les nouveaux Québécois, il faut le voir comme des acteurs.
1: You have to see newcomers as actors, active figures in the future of Quebec.
0: Comme, ah, ce sont des personnes qui ont été intégrées. Non, ce sont vraiment des acteurs en puissance pour l'avenir du Québec, pour vraiment construire ce pays en devenir... C'est la chose la plus magnifique de construire un pays puis de le construire justement.
1: It's the most magnificent thing to build a country and to build it precisely with everyone.
0: Tout le monde.
2: The society's main activity today includes fighting back against declines in French usage in Quebec. They have a program partnering 10,000 Quebecers, 5,000 francophones with 5,000 learners of French. They call it deux à deux. Or two by two. It's aimed at improving people's French ability, of course, but also at cultural exchange.
0: En ce moment, c'est beaucoup, beaucoup, beaucoup le français. C'est vraiment incroyable comment ça va vite.
1: At this moment, it's a lot of focusing on French. It's really incredible how fast this decline is going. I keep repeating it, but it's really fundamental, French. Everything emanates from the language.
0: On est d'avis que la seule façon de protéger la langue française, c'est en étant un pays.
1: We believe the only way to protect French is by being a country.
0: Dossier, la seule façon de bien les avancer, c'est en étant